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1: Mike Towers, Lala.
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1: Aya Nakamura, Jolinana.
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1: Sono le 4 e un minuto. E a Cancun sono le 21 e un minuto.